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1: 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Jolie maman, chante un peu.

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0: oignon. C'est Ivan Choco qui a fait le clip.
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1: Coucou les gens.
2: Ah, t'as rigolé.
3: C'est quoi, c'est la tristesse du départ ou bien...
1: Ah non, pas du tout, hein. Je suis archi pas triste. Au contraire, je suis contente parce qu'on va se reposer un peu. Ouais. Et moi, tu sais, c'est pas la grande forme.
3: Ouais, c'est vrai. Là, t'as trop de bobos dernièrement. Hein.
1: C'est tellement pas la grande forme.
3: Parce que le corps, il s'exprime, faut l'écouter. Ouais. Ah non, tu vas pas nous faire ça.
1: Allez, voilà. Bonsoir les amis, bonsoir chez vous, bonsoir à tous ceux qui sont en train d'écouter la radio pendant cette pause aussi, Sénégal, Irak et France, Norvège. Faut savoir que entre la France et la Norvège, on aura l'équipe contre laquelle on va jouer le 30 juillet à Dallas, Texas.
3: Le mardi,
1: voilà, Valérie. Donc, on est très content de vous avoir. On vous l'a dit hein, depuis le début de cette semaine. On va vous dire au revoir avec beaucoup de regrets. Ouais, en dépit du fait que on soit fatigué, mais il y a quand même. Vous nous apportez beaucoup de chaleur et vous nous avez dit des mots tendres mercredi dernier. Et comme vous, on est en train de jubiler pour la victoire des éléphants. Écoutez, ça va, Dani? Ça dit quoi?
3: Ouais, ça va. Fatigué, un peu la dalle, mais ça va quoi.
1: Fatigué.
3: Puis on est là.
1: Mais pourquoi t'as la dalle? Pourquoi t'as pas mangé?
3: Belle question.
1: L'hésitation. En fait, tu sais bien, tu viens de rappeler, mais attends, mais t'aurais pu manger.
3: Je vais probablement faire ça après l'émission, et voilà quoi. Et là, j'étais en train de voir si je pouvais gribouiller, trouver des extraits de choses qu'on a fait en saison et tout là. J'étais en train de me casser la tête, wesh. Mais bon, j'ai peut-être trouvé 2-3 trucs.
1: Très studieux.
3: J'ai peut-être trouvé 2-3 petits trucs que je vais mettre dans
1: les clips tout à l'heure. De deuxième manière, si c'est de nous deux, c'est toi qui réécoutes souvent et tu m'envoies des extraits.
3: C'est vrai, c'est très vrai.
1: Moi, je kidais. Je me rappelle même pas de ce que je fondrais. Je suis sous un traitement pour ne pas. Enfin, je vais pas m'aligner avec ceux qui font la vavaillance dernièrement, mais c'est comme si je suis sous quelque chose là. Et quand je finis, j'ai bougé.
3: T'oublies tout le reste quoi.
1: J'ai tellement bougé. Mais bon voilà, ça a été une belle saison en dépit du fait que fin d'année on a dû courir à gauche et à droite. Ouais. On va se reposer, Inch'Allah. Tout est entre les mains de Dieu pour nous qui sommes croyants. Et puis pour vous qui croyez aussi aux cailloux. Bref, tout est entre les mains de la divinité suprême. Et puis s'il plaît à Dieu, on sera de retour avec vous. Donc aujourd'hui ça va être très très jovial.
3: Ouais, bien sûr.
1: Il y a TNT qui va passer nous faire un coucou aussi. Enfin, s'ils nous oublient pas parce qu'ils ont un concert le 4 juillet, on va essayer de leur donner de la force. Hein, Trace est là depuis le début, ils font plus de 10 ans de carrière, le public les a demandé, ils vont être sur la scène du Palais de la Culture. Du coup, voilà, nous c'est la petite pierre qu'on peut apporter un peu à ce qu'ils sont en train de construire. Dani?
3: Ouais.
1: On écoute de la musique.
3: Bah bien sûr, allons.
1: C'est le Nyamakuji de Zura.
3: Ah oui, d'accord.
1: Kijivara qui chante ça. Et puis on revient pour la suite.

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1: Yeah, les amis, c'est toujours Génération 2.0 qui se poursuit jusqu'à 21h. Beaucoup. On est encore avec vous et voilà, pour quelques heures seulement avant de vous dire au revoir. Merci d'avoir été là toute cette saison en tout cas. Et puis, bah, ce qui va se passer dans quelques instants, on va ouvrir le téléphone au 27 200 25 08 200. Vous le savez, en général, les vendredis, on est en mode flip-flop. Ça, on va pas déroger à la règle. Hein. On pourra revenir sur le sujet du mercredi ou très chill, ou bien on pourra se faire des attes à la cou, ou bien des petits baccalauréats entre nous histoire de garder le bon mood avant de terminer, parce que oui, la Côte d'Ivoire a remporté son ticket pour la suite de la compétition, pour les 16e de finale, si je ne me trompe pas. Hein. C'est ça. Voilà, donc 16e de finale, ils ont remporté leur ticket, ils vont jouer contre la Norvège, je pense, voilà. France et Norvège qui s'affrontent en ce moment même, mais la Norvège qui a décidé de faire jouer son équipe B, comme quoi elle a envie que ses éléments soient bien en forme pour affronter la Côte d'Ivoire. Nous, si on n'a pas fait jouer Senghor, Alain n'a qu'à bien se tenir. Anyway, t'as qu'à faire about. Ça sera de la zik encore dans cette émission. À chaque fois, on fait avec DJ Snake Workshop. C'est la radio.
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1: Sénégal est à 2-0 contre l'Irak. Je rappelle qu'ils jouent leur vie.
2: Je pense qu'ils ont besoin de 2 ou 3 buts d'écart pour pouvoir espérer être parmi les meilleurs 3e.
1: 3 buts. Ouais. Parce qu'en fait, en ce moment, il y a au moins 4 meilleurs 3e. Ils ont déjà 4 points.
2: Ah, bah écoute.
1: Alors qu'eux, ils étaient à 0 avec un goal average de 0. Donc il faut qu'ils mettent 3 buts pour que parmi les équipes qui ont 3 points. On puisse les mettre à un certain niveau, sinon ça va être hoche pour eux. Bref, donc là ils sont à 2-0 contre l'Irak qui joue à 10. C'est dommage pour l'Irak, mais c'est tant mieux pour l'équipe du Sénégal. Mais je n'ai pas le score du côté de la Norvège par contre. Attends, je vais aller suivre mon compagnon rouge et blanc. Ok, merci. Mais pourquoi tu parles de mon oreille comme ça, frère?
3: Ils sont là.
1: C'est ton micro, ça? Ok. Donc voilà. Bah, du coup, qu'est-ce que tu veux, Dani? Qu'est-ce que tu veux le faire?
4: Tu veux parler sur le du micro, mais tu me demandes de parler comment?
1: C'est légal à mettre trois bio.
2: Oh bravo. Bon bah si ça continue comme ça, ils vont effectivement passer le second tour. Hein. Enfin, c'est tout mal qu'on leur souhaite.
1: Moi, à la vérité vraie, j'avais une once d'espoir pour eux. Je me suis dit qu'ils vont passer. Genre les 16e.
2: Ouais, quand même. Ouais.
1: Genre les 16e face à l'Irak. On néglige pas, hein, y a pas de petite équipe.
2: Ils sont prenables.
1: Mais l'Irak est prenable, tu vois. Donc moi, les passer meilleur troisième, ça, j'imaginais même le Sénégal finir au moins deuxième de la poule. Hein. Mm-hmm. Ouais, parce que c'est vrai que on néglige pas la Norvège, mais en termes de Siborgueri, c'est plus Haaland, tu vois.
2: Siborgueri.
1: Tu vois, c'est Haaland qui fait peur aux gens.
2: C'est vrai.
1: Haaland fait peur aux gens avec son binôme. C'est vrai qu'il forme un très très beau duo en attaque, mais en vrai de vrai, ils encaissent, quoi. C'est vrai que tu regardes, quoi.
2: Ah ouais, je voyais les gens entrer, c'est la deuxième personne qui rentre. Là, c'est Benoît. Ça, c'est Benoît. La première personne, je sais pas qui c'était, mais elle est passée vite fait.
1: Bon. Ah, peut-être que. Bah, à toi aussi, dis pas les choses à l'antenne, comme ça, peut-être Benoît, il a. Bref.
2: C'est impossible, je pense pas. Non, elle est rentrée, je pense, 2-3 minutes avant lui. Et puis, ils sont pas allés dans le même endroit, donc vas-y. Avant que ce soit un piège pour nous distraire.
1: C'est bon, mettez 225-08-200, les amis, si vous voulez pas débarquer là en direct. N'hésitez pas, moi je me sens pas très bien.
2: Yako, n'hésitez pas à venir. Hein.
1: Qu'est-ce que t'as ramené,
2: Dani? Ouais, bah écoute, on a passé une belle saison avec plein de trucs, donc j'ai essayé de recouper 2-3 trucs. J'ai pas pris les meilleurs moments, j'ai pris quelques moments qui étaient pas mal aussi, donc on va pouvoir se les écouter sur les mémoires, ce qui s'est passé et tout. Bah, l'intro de la saison déjà, parce qu'on a commencé en grande pompe cette saison. Hein.
1: On dit Dani fait les bacs.
2: Non, attends d'abord, tu as pressé pourquoi?
1: Intro saison.
2: Ouais, c'est en bas.
1: Mais allez, donc je te mets ça.
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1: Yeah. Je coupe le micro.
2: Faut pas couper. J'étais pas totalement moi pour ma défense.
1: T'étais sous emprise.
2: Ouais. Et puis tu répondais, on était deux sous emprise là finalement. Bah voilà. Ah, c'est ton attalakou spécial.
1: Waouh. Hein. Wow.
2: Bah, reconnais que je suis talentueux quand même. Hein. Attalakou de ton nez même, carrément, tu vois. On était pas n'importe qui, là, c'était pas mal. Hein. Hey, on a fait des dingueries. Non. Mais le pire, le patin. Mais c'est le pire, c'est que c'était le début de la saison. On venait de commencer, c'était la première émission, première intro, et on a fait ça.
1: Non, mais tu sais ce qui disait la dinguerie, c'est que c'est pas préparé. C'est pour ça que je rigole.
2: C'est ça le pire.
1: C'est ça que je rigole. En fait, on est tellement synchro sur les nénénés, t'as l'impression on a bossé ça au moins genre je sais pas un ou deux mois.
2: Incroyable.
1: On s'est dit bon ok, on arrive, on va faire une intro de malade. Mais alors non, on a juste mis l'instru. Dani a commencé à faire des conneries. J'ai dit ok. Contrairement à Dani, moi je l'encourage. Lui il me juge.
2: Je pense pas que ce soit salutaire, hein, ça.
1: Mais oui, mais toi tu me juges. Ouais, toi tu me juges. Bref, qu'est-ce que vous avez pensé de cette belle intro
2: de saison, hein. Faut bien le dire. Hein.
1: Mais qui en plus qui mérite un Grammy Award.
2: Ah, je pense. Ouais,
1: je dis ça, un morceau d'inspiration africaine, frère.
2: Plus c'était facile, c'était simple, c'est passé. C'est pas comme le son rap, là, on a jamais fini d'écrire.
1: Voilà, jamais fini.
2: Ça a pas besoin d'écriture.
1: C'est ça, man.
2: Ils se sentent pas bien. Ça, c'est Robert.
1: C'est tellement Robert, c'est tellement Robert. Tu pleures ou tu fais quoi? Parce que Robert, toi, tu as un peu un côté bété, non?
3: Côté baoulé, c'est
1: pas. Ah oui, côté baoulé, pardon. En fait, mais tes pleurs, on dirait que t'as fait un tour chez les pleureuses, quoi.
2: Robert, blé avec moi. Blé, s'il te plaît.
1: Il a un côté baoulé, ouais,
3: ouais.
1: Robert.
3: Un petit lit.
2: Ouais, enfin, Robert, faut pas nous fatiguer, on parle pas trop aujourd'hui, là. Faut nous dire ce que t'as retenu de la saison, ton moment préféré de la saison répétite ici. Fais vite, on a pas le temps.
1: Boué, ouais. C'est le week-end.
3: La saison était belle, comme j'ai dit la dernière fois, la saison était belle.
2: Oui.
3: Parce que bon, moi j'ai un petit flop là.
2: Y'a Robert.
3: Qui pleinture vraiment sur les routes là.
2: Y'a aucun problème, faut parler vite. Aujourd'hui on fait pas flip-flop, hein, mais fais vite quand même. Vas-y, parle.
1: Mais laisse-les exprimer aussi.
2: Je suis pas d'accord. Robert, je suis pas d'accord.
3: Pardon.
2: Vas-y. Allez, tu as une seconde.
3: Moi, ici, j'ai un petit gombo là, je suis au travail là. Mm-hmm. Mon collègue qui est malade là.
1: Oh oui. Là.
3: Voilà, tu vois le sur-route là. À la grande voie, en fait, c'est malin. Bon, il y a des enfants qui sont dans le quartier là, ils travaillent au-dessus, ils viennent jouer au ballon. Le sol est même mal. Il a fait mettre un problème. Hein. Depuis longtemps, il a pris la voie. Il a vu. Après de son ballon, il va traverser. Il y a tout mon temps pour ralentir. Mais, oui, j'ai vu qu'il dit, bon, il n'a pas trop pour traverser. Je m'en vais, je vois qu'il se saute en main. Il le balance sur la route déjà.
1: Mais là, t'es rentré avec qui là-bas?
3: L'homme a juste la route là. Le ballon est plus important que ta vie.
1: Oh là là!
2: Le réseau est bizarre, on t'entend pas bien.
1: Le réseau est très bizarre.
3: Il traverse pas.
1: Robert, on dirait que t'es dans un esprit parce qu'on entend vrai. On n'a plus entendu la fin.
2: Le son est pas bon du tout, hein, Robert.
1: Ah, tu vois. Les vagues ont bouché le réseau, hein.
2: C'est pas gâté. Merci quand même, Robert. Hein.
1: Merci, Robert. Hey, voilà,
2: il n'y a pas flip flop aujourd'hui.
1: Merci, Robert.
2: Si vous venez ici, vous parlez d'un moment. Le moment qui vous a le plus marqué durant cette saison.
1: Soubala.
2: Le moment qui vous a le plus marqué durant cette saison. Non, t'inquiète pas, il va tomber.
1: Il va pas tomber, t'inquiète.
2: Ah bah allez, je suis d'ailleurs debout, très très debout. Hein.
1: Mais c'est trop bizarre de ne pas des détails comme ça.
2: Ah voilà.
1: Oui, Ricky, c'est quoi ton moment préféré de la saison?
2: Vite fait, on n'a pas le temps.
3: Mon moment préféré.
1: Commence par un déjà. Ce sont les mercredis, tes moments préférés.
2: Le papa Toya, c'est ça ton kiff.
1: Le papa Chache parlait dans la vie des gens.
3: Bien.
2: C'est pas ma faute. Tu vois, tu l'as tellement dans le sang.
1: En plus, tu es obligé de faire ça avec tes. Quand t'as la psychologie, tu fais ça avec tes mamans, genre les tatas. Elles font ça devant toi, elles t'entraînent même. C'est comme ça, moi aussi, j'ai essayé d'apprendre ça à Roméo.
2: Ah non.
1: Mais je débrouille pas mal.
2: En 6 ans, enfin 6, 7 ans, ça t'as réussi?
1: Un peu, ça va.
2: D'accord, que c'est la vraie vie. Et enfin, Ricky. Aujourd'hui, tout le monde, c'est la personne qui vient à son Atalaku.
1: Non, même si on est en vacances, on doit faire la table de multiplication avec eux. Allez.
2: Rick.
1: Attends, j'attrape. Hein.
2: Vas-y.
1: Ricky. Écoute.
2: Oh.
1: 3 fois 2.
2: 2. Il a entendu table de multiplication.
1: Ricky, ok, on y go.
2: On y va.
1: Attends, on remet la musique pour
2: Ricky,
1: toi.
2: Ricky. Je t'encourage. C'est bon, t'es prêt?
5: Au fait, je ne m'en voulais pas faire la ligne gratte, maintenant, je ne passe pas les hyper frais.
2: Ah, y'a quoi?
1: 3 fois 3
5: 9.
1: Non, suis le beat.
2: Oh, vite, Ricky. Oh là là.
5: Ok.
1: 4 fois 2.
2: Voilà.
1: 4 fois 2.
2: Réfléchis, réfléchis.
1: 4 fois 2, 8.
2: Ricky, tu as mal fond.
1: 4 fois 8. 4 fois 8.
5: Y'a pas.
2: Ricky, on a rien
1: laissé. On a rien laissé.
2: Bâton. Faut gagner un temps. Bah on se rappelle en d'autres moments de la saison peut-être. Je sais pas, t'as quoi là-bas en termes d'extrait?
1: En termes d'extrait, qu'est-ce que j'ai pour toi? Je vois intro rap, intro lunaire. Question pour un KS Blue.
2: Question pour un Chrétien.
1: Oui. Et Dany fait des conneries. Des bacs.
2: Oh là là. Ouais.
1: Qu'est-ce que tu veux? Bah, tu veux que je mette l'intro lunaire? Parce que ça fait que 18 secondes.
2: Ouais, c'était une intro, on a raconté tout et n'importe quoi. C'était une grosse connerie. Okay. Je pense que c'était les paroles d'une chanson qu'on reprenait, un truc dans le style. Vas-y.
1: Je suis comme vous, les amis. Je vous ai dit, je suis toujours dans un mood et je me rappelle jamais des conneries que je fais. Allez, je vous mets ça.
6: Bonsoir, vous allez bien?
1: Papa de Chris, bonsoir.
6: Maman de Carlo, bonsoir.
1: Bonsoir.
6: Bonsoir. Mais mon odon, s'il te plaît.
1: Ogo de mon ogwe, goze le kogo de mon ogo.
6: Show.
1: Koko le kokwe, goze le kogo de mon ogo.
6: Show. Mais mon odon, c'est pas possible.
1: C'est pas possible.
6: Bah voilà.
2: Tu rigoles, ce sont tes œuvres. Hein. Tu vois, c'est ton taf.
1: Purée.
2: Non, en fait, tu sais, le truc, c'est qu'on a raconté des conneries pendant 2 minutes. Et quand je me suis rendu compte qu'on n'avait pas dit bonsoir, j'ai dit eh, pardon, bonsoir, et toi? T'as enchaîné avec cette connerie, je me suis dit mais ouais. Avec qui je bosse exactement? C'est qui cette personne?
1: Elle a ma goudou goudou dans mon angoué.
2: Ouais,
1: c'est chaud. Attends, je la remets, c'est trop bien.
2: C'était ouais, c'était trop bien, ouais.
6: Vous allez bien?
1: Papa de Chris, bonsoir.
6: Maman de Carlo, bonsoir.
1: Bonsoir.
6: Bonsoir. Mais mon odon, s'il te plaît.
1: Ogo de mon ogwe, goze le kogo de mon ogo.
6: Show.
1: Que le kokwe, goze le kogo de mon ogo.
6: Show.
1: Et toi, tu vois, t'es le plus jeune. Il fait chouette derrière. Il fait chouette. Écoutez.
2: Ouais, j'ai fait ce que j'ai pu.
1: Ah moi. Non, c'est épique, hein. C'est ah, épique, j'adore. Enfin, c'est tellement naturel. Ça te fait même rigoler. Je m'en souvenais pas.
2: Ah, il y a plein de choses dont tu te souviens pas.
1: On m'aurait dit, j'aurais dit moi.
2: J'ai jamais dit ça.
1: Qui est là? Bonsoir. Bienvenue.
5: Puis je vous entends un peu mieux maintenant.
1: Ah, toi, tu crois que non, réfait calculatrice pour te donner.
2: Ricky.
1: Ah, deux fois deux.
2: Tu aimes amuser moi, Ricky. Bon, allez.
5: La ligne gratte, je sais pas.
1: La ligne gratte.
2: 2 plus 2.
1: C'est un ticket quoi? Que la ligne gratte.
2: La ligne gratte, comment, Ricky? C'est ça, des vrais.
1: Ma Patrice.
2: Ricky. Mounia, monte un peu là, on va tester les capacités de Ricky en maths. Tu es prêt, Ricky? 3 plus 2. Ricky. Ricky, oh.
1: Tu décolles ta bouche pour répondre, oui.
2: Pourquoi j'allais te mettre au loin pour répondre?
1: 3 plus 2.
2: On est 3 plus 2, tu vois, ouais. Hein? Pourquoi tu te mets loin, quoi, pour répondre? Hein? Oh, le réseau est gâté, oui, Ricky. C'est pas gâté.
1: Le réseau
2: hein?
1: Gratte.
2: Vas-y, la saison prochaine, j'attendais ta chance. C'est dans 3 mois.
1: De tout, il n'y a rien à gagner.
2: Pas de chance. Merci, Ricky. Bonne soirée à toi.
1: Bye bye, Ricky. Pas de chance pour toi.
2: Allez, on prend quelqu'un d'autre. Allô, allô. Allô.
5: Bonjour.
2: Allô.
5: Oui, bonjour.
2: Oui.
1: Bonjour.
2: Bonjour, c'est comment?
5: Bonjour.
1: Ça va?
5: Oui, ça va.
1: Ah, tu es arrivé.
2: Tu l'appelles comment?
5: Ricky voulait pas laisser la ligne.
1: Ricky voulait pas laisser la ligne. Ricky a attrapé avec le sourire.
2: Avec le sourire. On fait pas attention, il va revenir même. Comment tu t'appelles, mon pote?
5: Ah, c'est Romy.
2: Romy, mon frère! Yeah. Romy.

0: Romix, le patron. C'est comment, Rominis?
1: Rominis. Rominis.
0: Romananama.
1: Rominis.
0: Anama Bodobona.
1: Rominis. Rominis.
2: Rominis.
1: Lui travaille en chéquier. Il travaille en QR codé. Il n'a pas les liquides. C'est pas parce qu'il est piqué, mais il a rien. Il est si piqué, puis il n'y a rien.
0: C'est pas la même chose. Ah, ça, c'est mon élément, Rominis. C'est comment, Rominis?
3: Ça va, ça va.
0: Tu vois, tu as passé ton temps à m'attacher que dernier numéro du nom, t'as pas laissé. Tu as vu, non?
3: Non, avec ma dernière numéro, il faut pas ne pas appeler.
0: Ah, mais écoute, ça fait plaisir de t'avoir en tout cas. On perd pas beaucoup de temps aujourd'hui parce qu'on aura des invités tout à l'heure, donc c'est vraiment le petit moment qu'on partage avec vous. Donc on demande, c'est lequel le moment qui t'a le plus marqué de la saison? Si t'en as un, vas-y, tu le partages avec nous et puis on se laisse dans la paix du Christ.
3: Bon, moi, tous les moments, ils m'ont marqué. J'aimais tous les moments. Quand je peux appeler et puis vous l'avoir en ligne, vraiment, j'aimais ce moment.
0: Ah, mais c'est super, ça fait plaisir, Rominis. Et moi, franchement, j'ai adoré te découvrir en tant qu'auditeur, hein, parce que tu appelles, ça fait même pas encore un mois même que tu as commencé à appeler. Je pense à peine deux semaines. Et là, ouais. c'est tout, le courant est tout de suite passé. J'espère que dans trois mois, à notre retour, Inch'Allah.
1: Inch'Allah.
0: Il n'y a pas de problème, frérot. Merci, Romy. Allez, bye bye, porte-toi bien.
1: Le réseau gratos.
0: J'ai pas entendu, mais vas-y quand même. Hein.
1: Le réseau gratos.
0: Merci, vous savez, Chadi.
4: Allô?
0: Allô?
4: Regarde, madame.
0: Ça, c'est Ivan, ça. C'est Ivan, man. Si c'est pas Ivan qui l'a fait ça.
1: Oui. Ivan, bon, il est aléatoire d'un qui
0: est dit.
1: Non, mais on dit on est aléatoire, mais toi t'as dépassé. En fait, le réseau gratte, donc tu n'as pas besoin de mixer ta voix. Ça mixe naturellement quand
0: tu. Là, toi tu mixes et ça fait un remix. Donc faut parler normalement. Le mix sera naturel. C'est comment, monsieur le président?
1: Le réseau est pourri. C'est pas Ivan. Ouais. Le réseau est pourri en tout cas. Donc, enfin, c'est qui? C'est Wong Lee?
0: C'est la même voix que Ivan. C'est pas Wong Lee, je pense pas. Allô?
1: Simon Cablan.
0: Non,
3: oui,
0: pas
3: allô, allô, c'est Robert, c'est Robert.
0: C'est Robert.
3: Il a pris mon appel à coup pour quoi, mais il est pas content.
1: Mais c'est toi qui as venu parler des ponts.
0: Je te dis, on dit, on parle pas de flip-flop, toi, tu dis, tu es fait.
1: Mais toi qui as venu parler des ballons. Je parler de mon appel à coup, c'est tout le monde. Tu es venu, on dit, on fait appel à coup, tu dis, non, tu veux parler des ballons.
0: On t'a laissé parler.
1: Tu dis, les petits jouets sont ballons, non?
0: Je te dis, tu n'es plus intéressé par le petit. Montre la prod, l'on va montrer à Robert ce qu'il y a. Attention, ouais. Attention, lui c'est Robert Layo. Il arrive dans les bacs.

0: Allô.
1: En parlant de la dernière relation.
0: Allô.
1: Allô.
2: J'entends pas bien le beat là.
1: Ah là c'est vrai. Ah le DJ, DJ Bergerac.
0: En plus si tu fouilles bien, Ivan il a déjà fait ça dans sa vie. Hein. Il a tellement fait tous les métiers. Ça se trouve il a été DJ à la rue Princesse. Tu as été DJ ou pas, Ivan? T'as été DJ? C'est pas, c'est toi, c'est ton vice-président. Donc si c'est lui, il fait des choses, toi aussi tu les fais.
1: Tu vois, c'est même bon.
0: Pas procuration.
1: C'est tombé sur lui un coup quoi.
0: C'est la faute de Danny. C'est lui qui a dit c'était toi.
1: Yago. Le beat est là, vas-y.

0: Ton ventre est toc, moi ça y est, dit que tu es riche. Ne vous moquez pas de lui quand ton ventre est toc, moi ça veut dire que tu es déjà en tâche. Parce que Ivan est en train de faire lui-même son propre à la cour.
1: Je te dis, ya ya ya, monsieur l'autoproclamé président. On chante, il chante.

0: Il n'en a rien à faire du beat. On a coupé. Il continue.
1: On a coupé la prod.
0: On a coupé la prod depuis. C'est-à-dire que tous les atalakous qu'on t'a donné, toi t'en as rien à faire.
1: Toi tu fais pour toi. Ah,
0: toi t'as fait ton atalakou toi tout seul.
2: Le pire c'est qu'il est au volant. Hein.
0: Non, il est pas au volant. Non, il est pas au volant.
2: Non, il est dans la voiture.
0: Conduit de responsable, oui, il est assis à côté du chauffeur. Ouais. Allez. Ouais. Allez, on coupe.
2: Oh, le réseau est pas bon.
0: Le réseau est pas terrible, hein. Je pense que c'est parce que t'es en déplacement. Allez, ouais. Guy de Besbar, Nazar.
2: On va parler de la musique, ouais, Jazzy.
0: Ok, vas-y, vas-y.
2: On a d'autres extraits là pour tout à l'heure.
0: Ah, ouais, ok.
2: Why do you forget the Darby Darby Goodabar?
0: I do not forget, it's about the advertising.
2: Yeah, the advertising is like in 2 minutes or 1 minute.
0: Alors, toi, tu sais, tu es en vacances, tu t'as oublié, tu vois qu'il y a une heure ici.
2: Donc, on met ma musique. On met Pibo Rivier.
0: Non, je peux mettre tes trucs, il n'y a pas de.
2: Gris,
0: c'est autopromo, c'est autopromo. Allez, donc, je te mets un intro rap.
2: Bah, vas-y.
0: Okay.
2: Parce qu'on a aussi rappé durant cette saison, wesh.

0: Est-ce que tu sais déjà de toute façon?
1: C'est pas moi, c'est pas moi.
0: Bah je t'avoue que j'ai jamais compris cette partie de la chanson. On faisait des bruits avec ton bouche en fait. Tu vois là?
1: C'est des top lines, c'est des top lines.

0: Oui. Les gens soient de bonne humeur.
1: Oui. Votez. Votez. Génération d'un point.
0: Ils n'ont pas le carnet de faire de la radio.
1: Oh non, yes. Clip pour 500.
2: Oh non, yes.
1: Retour depuis hier, wesh. Ils ont déjà tous peur.
3: Deuxième jour de la saison.
1: C'est parti pour 9 mois non-stop.
0: 9 mois non-stop.

0: Ah, on est trop fort. Ah, il est là, la dame que j'ai vue tout à l'heure.
1: Quoi?
0: On est trop fort. J'ai vu la personne en question passer.
1: Je crois
0: que je pense que c'est un RDV du de RK.
1: Ah, ok. Oh non, on est fort. Sérieux? En fait, encore une fois, je le dis, à partir du moment pour moi c'est total impro,
0: ouais.
1: Non, on est fort. Parce qu'en plus, même les prods, on les découvrait, enfin, tu vois, ouais. On mettait l'instru et puis voilà, on dit, bon, ok. En général, on fait jouer les invités avec, mais nous-mêmes.
0: Ouais.
1: C'était
0: bien.
1: Les intros de Danny que Danny a stoppé. Hein.
0: C'était une rubrique qui n'existait pas à la base. Hein. Donc, fais pas comme si c'était prévu au départ. On a plus fait.
1: On dirait que c'était prévu et on faisait plus. Mais non, c'était pas prévu, mais c'était fun. C'était
0: ouais,
1: bien d'annoncer, surtout les débuts de semaine. Tu vois, souvent on a des sujets corsés,
0: ouais.
1: On a des sujets un peu durs. Mais après, on nous a reproché de trop chanter. Enfin, une seule personne qui a plus rappelé.
0: On l'a plus jamais revu en plus. Hein.
1: Et je me demande pourquoi. Pourquoi cette personne n'a plus rappelé.
0: I don't know, ouais.
1: Par contre, je vois pas les sons de
0: qui
1: de
0: nos t'inquiète, ils sont dans la machine, je vais les mettre tout à l'heure.
1: Ok, d'accord. Allez, donc je te ramène quoi? Je te ramène la pub, genre juste l'auto-promo.
0: Yeah,
1: et
0: yeah,
1: puis on revient pour la suite. Donc vous déconnectez pas, on va même pas fermer les micros. Allez, à tout tout.
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0: Ça se passe dans Génération 2.0. 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
1: On the beat.
2: Yeah, yeah, hostile.
1: C'est la dernière.
2: Yeah, yeah, the last
1: c'est
2: one.
1: C'est le dernier.
2: It's the last one.
1: Le dernier jour de l'année. En général, les profs, ils viennent, on copie pas de leçons, on fait pas de cours. Souvent, ils arrivent même pas.
2: C'était trop long, j'ai pas pu que traduire.
1: Tu traduisais ?
2: Ouais, je traduisais.
1: Oh.
2: T'as dit, c'est la dernière, j'ai dit, the last one. Et là, ah, okay. Tu me sors une phrase kilométrique, wesh.
1: J'ai dit qu'en général, le dernier jour d'école, souvent, t'as des profs, ils viennent même pas.
2: Vas-y, laisse tomber. On fait autre chose. C'est bon. Laisse tomber cette idée.
1: Elle
2: était pas bonne, de toute façon, cette idée. Hein,
1: ouais, elle était pas bonne, elle était pas bonne. 27 200 25 08 200, les gars, vous pouvez nous appeler. Hein, on est totalement open. Vous allez nous dire quel a été votre moment préféré, favori de la saison. Peut-être que quand on a reçu un artiste, peut-être sur un sujet en particulier, ou bien sur des intros lunaires, comme Dani les a appelés. Et puis, voilà, c'est open. On chante en danse, on fait des petits attels à coups, et puis on se dit bye bye dans la paix du Christ.
2: Bah, bien sûr. Hein.
1: Dani a fait des conneries cette saison. Allez.
2: Bon, j'ai essayé de faire des bacs, des rappeurs, des artistes.
3: Je te laisse deviner, j'ai pas craché le venin. 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Hein?
4: Son lock, non?
3: Son lock, c'est qu'on l'a pas vu rentrer.
4: Non.
3: Dans le bas de la cylindre. 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
4: Pas une seule
1: personne. La qualité du son est douce.
2: Ouais.
1: La voix de
2: j'ai pas trouvé beaucoup de choses.

0: D'accord.
1: C'était tout nouveau.
2: Ouais, c'était tout nouveau, ouais.
1: Emma.
2: Ouais, Emma.
1: C'était un défi, un défi. Ouais,
3: Conan l'aventurier.
2: Ah, Emma.
1: Ouais, elle est bonne, Dany. Dany, il faut.

0: Bah, tu arrives dedans, si toi.
1: Y'a Conan. Y'a Conan. Y'a Conan. Y'a Conan.
2: Y'a Conan. Y'a Conan.
0: Toujours c'est toi.
3: Mélanie, tu pouvais pas te mettre soi tout seul.
0: Mais tu sais, il y avait des séquences plus lunaires, je me souvenais pas des dates. J'ai fouillé, c'est ce qui m'a pris le temps, c'est que j'ai fouillé jour par jour et je suis pas arrivé au jour où
3: t'as fait. C'est pas grave. Ce qui est sûr, ça c'est les vacances, hein, ça peut donner des idées à Roméo, ouais, ça peut donner des idées. Mais nous, vraiment, ça a fini toujours en cacahuète, c'est incroyable. Tu te rappelles quand Rosine Layo est arrivée, c'était aussi la sortie de
0: la chanson embêtée là.
3: Non, pas embêtée. Plus haut.
0: Laquelle?
3: Ou la chanson qui me plaît. C'est quoi le titre de la chanson?
0: Je sais plus. Je l'ai plus.
3: Ah, mais où elle fait un peu genre. Non, c'est pas Mort au Farim. Où elle fait un peu genre d'Atalako et puis elle a teasé avec Anderson premier et tout ça. Et elle dit Bodaba, Bodaba 1, Bodaba, Bodaba, Bodaba 2. Et Dani dans les bacs il faisait Boda.
0: J'ai cherché, j'ai pas retrouvé.
3: Elle a arrêté de chanter bien. Elle dit aïe, Boda comment? Il fait des bagues. Le gars s'appelle Bodaba. Daddy a coupé comme Boda. Tu peux dire Boda.
0: Mais sans les bagues, j'ai pas assez de temps pour dire tout le nom, moi. Faut que je coupe bien pour que ça passe correctement. C'est pas ma faute. Ouais.
3: Elle s'est arrêtée de chanter. Elle dit aïe. Boda comment? Oh, allez, les amis, on a le temps de se parler encore quelques instants. 27 225 08 200. Allô, qui est avec nous? Allô. C'est mon oncle Botti.
4: Oui.
3: Comment ça va?
4: Ça va.
3: Ricky a raison, le réseau gratte.
0: Il est pas top, ouais.
3: Mon oncle, je pense qu'il y a un petit souci de réseau depuis les pluies. On entend entrecoupé. Il paraît aussi que à certains moments vous nous entendez entrecoupé.
0: Ouais.
4: Ouais. Mais tout à l'heure, je vous entends mieux, mais on verra.
3: Oh, on est désolé en tout cas pour la qualité, dépendant de notre volonté. Alors, dis-moi donc, mon cher oncle, quel a été ton moment préféré de la saison?
4: Oula, plusieurs moments, je sais pas, je peux pas tous les rappeler, mais je sais que plusieurs moments, chaque fois que je vous écoute. Bon, comme je vais au village de temps en temps et je vous écoute pas tous les jours, mais chaque fois que je suis en ligne, que l'occasion se présente en tout cas, vous deux, vous avez une belle paire de...
3: Une belle paire de quoi? À tout ce que tu vas dire la suite, une belle paire de quoi? De couilles, de fesses.
0: C'est vrai qu'on a chacun des paires, des choses différentes, ouais.
4: Quand de mon père.
0: Oh, le réseau est gâté au. Allô?
4: Oui.
0: Voilà, vas-y, là c'est un peu bon, on t'entend maintenant, vas-y.
4: Ok. J'ai dit quand le mon père est sorti.
0: Mais clairement. Non, on rate pas ces choses-là.
3: Toi, tu disais, non, c'est comme dire au vieux con, hein. Tu nous as tendu la perche.
4: Non, mais. Bon. En tout cas, c'est cool de vous écouter, avec vos amis, avec ses manières.
3: Oui, tonton Botti, c'est toi qui avais appelé la dernière fois pour dire que Dani, il avait dead l'interview de Shaolin?
4: Oui.
3: Voilà. Il avait adoré ton interview avec Shaolin. Il a dit par tes questions, on sent le professionnalisme et tu les as régalés en tout cas.
0: Oh là là, merci beaucoup, ça fait plaisir.
4: Et c'est même pas que avec Shaolin, c'est chaque fois qu'il y a
3: un invité.
4: Tu vois souvent, tu suis des interviews, tu as la question et l'intervieweur ne
3: rebondit pas.
4: Voilà. Avec Dani, tu restes tranquille, quoi. Parce que
3: tu es emporté.
4: Non, exactement.
3: C'est bien que tu lui dises, parce que quand je lui dis, il croit pas. Tu vois, souvent, quand on est en famille, quand ton frère ou ta soeur te fait des compliments, tu dis, c'est parce que c'est ma soeur. Enfin, c'est pas, tu vois. Donc, c'est bien que toi, tu lui dises. T'as vu?
4: Ouais.
3: C'est la même chose que tu m'as dit, la même. Attends, faut laisser pour moi d'abord, c'est pour les
0: on veut pas.
4: Elle n'aime pas ça.
0: Tu vas parler, faut pas t'inquiéter. Mounia, tu as une minute, c'est que tu veux dire, vas-y.
3: Il y avait un petit pour lui. Parce que quand tu m'as dit ça, et le lendemain, ou bien même le même soir, je t'ai envoyé un message. Il m'a dit, oh, je suis pas sûr que j'ai fait quelque chose. J'ai dit, mais le monsieur, il a appelé, il a vraiment apprécié. Donc merci beaucoup, tonton. Ça fait vraiment plaisir. D'écouter ça.
0: Bon, Mounia, tais-toi, faut parler pour elle maintenant.
4: Non, mais Mounia, en fait,
3: elle est un peu bête.
4: J'ai l'impression que.
0: Qu'elle est bête.
4: Ah, ok. Non.
0: Ah, d'accord.
4: C'est-à-dire que j'ai l'impression, excusez-moi, j'ai cette impression-là qu'elle n'a pas. Qu'elle a quelque chose qu'elle a un peu peur d'exploiter. Elle a, oui. C'est-à-dire que. Elle est, on cherche des gens. C'est, voilà, c'est comme si on cherchait des gens en haut. Et Mounia a peur de monter là-haut. Le type de qualité que tu as, que tu dégages là, on cherche les gens en haut. Et quand je dis en haut, des compétences de ce type, des gens qui, ce type d'animateur ou ce type
0: bien
4: de présentateur ou de présentatrice, pardon, qui assure, qui de qualité.
0: Vraiment, ça c'est vrai.
4: Et tu as ça. Mais tu es assise avec, tu préfères jouer dans le en Ligue 2, on va dire ça comme ça.
0: Ah, t'as un mauvais fond, hein.
4: Non, Ligue 2, non, c'est une image. C'est une image. Voilà. Mais sinon, ça veut pas dire que là où tu es, c'est pas. Non. Mais je veux dire que c'est mon ressenti en fait.
3: Voilà, peut-être que t'as un peu raison, j'aime bien ma paix. J'ai dit peut-être que tu as un peu raison, j'aime bien ma paix. Tu sais, jouer en Ligue 1, Champions League, ça ouvre beaucoup de choses aussi, hein, des bonnes comme des mauvaises. Et peut-être que moi, j'ai envie d'avoir ma paix, de kiffer juste ce que je fais. Mais je comprends très bien ce que tu dis. Hein. Je comprends. Tu as vu clair. Bon, pas caché. Ça marche, mon oncle. Peut-être dans la révélation. Tu as fait un jour de gel avant de venir nous parler où?
4: Allô?
3: Où est la caisse? On va payer la dîme. Parce que tu es dans la révélation, mon oncle.
4: Ça fait plaisir de vous dire.
3: En tout cas, ça nous a fait plaisir aussi de t'avoir cette saison. Merci pour les appels. Même si on les a pas eu tous les jours, tu nous as expliqué que tu étais en voyage. Mais merci beaucoup pour la qualité. Chaque fois que tu nous appelles, c'est toujours édifiant. Merci beaucoup, merci infiniment d'avoir été là.
0: Thank you very much for being with us.
3: Bisous, mon oncle.

0: pas beau me respecter, Amina.
1: Dès qu'on va dire un truc avec beau, directement, je vais poser à Bouda. Allez, j'ai eu des invités aussi pendant cette saison. Qu'on a bien embêté. Dany nous a fait une belle petite compile avec des artistes qu'on a pu avoir.
2: Le premier extrait vient de ton titre Awema Napier. Et tu dis dedans Ena Yeba Seba Yeba Tagabo Ma
3: non,
2: attends, y arrive. J'arrive. Ena Yeba Seba Yeba Tagabo Ma We Yade Kletama Dune Yahoo. Et je mets l'extrait.
3: Parce que là, l'animatrice là, mon outil.
2: Allez, Dany, je pense que t'as un autre extrait là-bas.
4: Bien sûr, c'est un extrait qui vient de ton titre plus haut.
3: Le
4: plus tu dis dedans en substance, et je cite, « Un l'en nounou ni tout, l'en ni ené ni ké, lago a zalé, a ké yaba, a yéré yaï, a sélé a ni tout haut. » Voilà, c'est ce que tu dis. C'est exactement ce que je dis.
1: C'est exactement ça. Mais on l'a dit, c'est exactement ça. C'est ce que Dany a dit. Écoutez, comment on appelle ce jeu?
0: Ah, j'ai
1: qui chante... Non, non, c'est pas ça. C'était quoi? Le Layodico. Ou le voilà, ok.
0: J'ai le seum parce que j'avais trouvé un extrait de Chéné aussi.
1: Je sais pas
0: pourquoi il est pas dedans. Il y avait Chéné avec quelqu'un d'autre encore.
1: Ouais, il y a Chéné, du coup.
0: Souci technique, on va dire.
1: Ouais, mais t'inquiète. Hein. De toutes les manières, on a encore un peu de temps. Donc, si on peut rajouter, on rajoutera. Dans le cas échéant, c'est pas grave. Vous avez eu ça cette saison. Je pense que pour le Chéné, je l'avais même posté sur.
0: Sur TRS.
1: Sur TikTok, sur l'un de mes TikTok, enfin, je pense. Okay. Donc, il y a ça, j'étais arrivé en pyjama. Et il était surpris.
0: Comme toujours. C'est incroyable, quoi. Quand il n'y a pas les cams, c'est ok. Toi, tu vas dans tous les sens.
1: Même s'il y a les cams. Hein. Tu sais, je suis passé à la télé. J'ai pas fait la Fashion Week. Hein.
0: Ah ouais.
1: J'avais mes pantoufles. et en fait, le truc, le confidence pour confidence, même si c'est pas forcément dans le même cadre, quand on est arrivé, ils avaient pu avoir que deux paires des chaussures. Et moi, j'avais déjà ma chaussure à la maison. Donc, quand j'abordais, ils disaient, tu sais, je me mets à l'aise. Hein, c'est des choses que je fais habituellement, c'est moi.
0: Joli,
1: seulement que j'ai pas forcément envie de partager ça avec tout le monde. Ouais. Genre, mais personne intime savent. Donc, même si je peux, même à la télé, je te mets un pyjama.
0: Ouais,
1: il faut être à l'aise.
0: Flemme, quoi.
1: Je suis pas chez Kivan. Hein. C'est pas.
0: T'as pas sorti les derniers costards, quand même.
1: Hein. C'est pas Ali Djarazouba. C'est pas comme elle s'appelle la tata qui faisait le journal. On dit avant, les darons s'asseyaient pour regarder ses modèles de vêtements et tout ça. Elle faisait des motifs avec les fleurs. Je connais plus là.
0: Un truc, il y a un jour.
1: Habiba Dembélé.
0: Habiba Dembélé, exactement.
1: Enfin, je me demande même si les darons comprenaient ce que la dame disait.
0: Bon, est-ce qu'elle s'y intéressait? Elle regardait les modèles pour voir la tailleur.
1: Parce que ma mère, elle avait un Motorola. Un téléphone Motorola. Et puis en plus, ce téléphone-là, c'était la sonnerie, c'était Odomtra, Nebio Domtra.
0: Ah ouais.
1: Et puis, facile. Elle me dit, Moni, prends téléphone, fais photo. Donc, je suis assise devant.
0: Le modèle iconique en train de passer.
1: Elle dit, mais tu as pris, il faut prendre encore. Je dis, maman, elle se met pas de dos.
0: C'est la même position.
1: Donc, avec toute ma bonne volonté, je pourrais pas t'avoir d'autres ongles. Je sais pas. Donc, tu vois, chacun sa personnalité,
0: iconique,
1: chacun son monde. Iconique. Allez, KS Bloom aussi, il a fait partie des invités. On a joué avec lui, enfin, on a testé ses connaissances bibliques.
0: Ouais, et tu m'as obligé à faire un générique en live.
1: Et le jeu, on l'a appelé question pour un chrétien. Après, il y a question pour un DJ, question pour un baoulé.
0: Bref,
1: on avait fait question pour un baoulé avec Lil J. Allez, on s'écoute cet extrait.

0: Bien.
1: C'est parfait.
0: Voilà.
1: Je suis née d'une femme stérile après une prière fervente. Très jeune, j'ai été consacrée à Dieu et élevée dans le temps. Bené.
0: Bené. Bené, Samuel. Cinq points pour KS Bloom.
1: Yeah. Générique.
0: Bené. Je vais faire ça à chaque fois?
1: Oui, on n'a pas le budget.
2: Question pour un chrétien.
0: Alors, ça, c'était pas dans le contrat.
1: Si.
0: Bah,
1: mais
0: bon, vas-y.
1: Arraché au mien et conduit loin de mon foyer, j'ai connu l'injustice et la trahison. Mais c'est dans l'adversité que j'ai développé un don qui m'a ouvert les portes du pouvoir. Un jour.
0: Joseph.
2: Bené.
3: Joseph. Il ne connaît pas avant.
0: Bené.
1: Oui.
0: Joseph.
1: Merci. Voilà.
0: 10 points pour KS Bloom.
2: Question. Question pour un chrétien.
4: On dirait que c'était son nom. Bené Joseph.
1: Mis à part dès ma naissance, j'étais destinée à une mission unique. J'ai défié mes ennemis et accompli des exploits redoutables. Mais c'est par amour que j'ai connu ma plus grande faiblesse.
0: Ah, Salomon. Pardon, Samson.
1: Il n'a pas canonisé. D'accord. Et c'était ça mon dernier acte, ça a marqué.
0: Alors la manière il a fait, c'est comme si Pené était le nom de famille Salomon.
1: Pené Samson.
0: Pené Samson.
1: Il est Robert, oui.
4: Aucun respect, mon gars.
3: Oh my goodness.
4: Oh mon dieu, on a passé de beaux moments.
3: Les gars, ouais,
4: moments,
3: non, ouais, c'est top. Non, en fait, le truc, c'est que je devrais faire comme toi. Je pense, mais après, flemme. Mais parce que j'ai beaucoup de chantiers, frère. Mais sinon, ça, en fait, ça, moi, j'adore la radio.
4: Ouais,
3: j'adore la radio. Enfin, je pense pas, je sais même pas si dans ma vie, je pourrais arrêter d'en faire.
4: Ouais.
3: Mais j'aime vraiment beaucoup la radio. Je pense que comme toi aussi. Mmh. Et tu vois, ce type d'extrait où on rigole bien, tu te dis, tu te rappelles un peu de pourquoi t'es là.
4: Bien sûr, ouais, ouais.
3: C'est trop bien.
4: Enfin, tu te réécoutes. Et
3: moi, je suis difficile en humour, hein, oui, donc si je me fais rire.
4: Et quand tu en rigoles comme ça, tu dis, ouais, c'est que c'est bien passé, c'est que les auditeurs ont passé un bon moment aussi. C'est que,
3: Tu vois,
4: c'est trop bien, c'est satisfaisant, c'est plaisant.
3: Ouais.
4: Bah, on espère qu'on sera là dans quelques mois pour leur faire revivre, pour nous-mêmes revivre des moments comme ça.
3: Bah, toi-même, t'es là la semaine prochaine, tu fais genre.
4: C'est vrai, mais j'oubliais. Je serai avec vous dans Trace City Summer comme toutes les vacances, parce que moi, j'annonce en grande pompe que je vais en vacances. Mais je vais jamais en vacances.
3: Tu vas pas très loin.
4: Pas du tout. Donc genre, ce sera le matin quoi.
3: Tu sais par exemple quand on avait, enfin bon moi par exemple je partais pas en vacances. Hein.
4: Ouais.
3: Bon, tout le monde venait chez nous. Bon après moi j'avais la chance de pas fréquenter chez mes parents.
4: Mmh.
3: Donc c'était ça mes vacances, venir chez mes parents.
4: Chez tes parents.
3: Genre aller, je suis partie une seule fois. Ça s'est pas très bien passé. C'est là où j'ai fait le cours de karaté.
4: Ah ouais.
3: Donc une fois, après, tu vois, tu accompagnes un peu maman, voir ses sœurs qui sont un peu petites à cocody. Mais quand on disait les vacances, franchement, tout le monde était chez nous à la maison.
4: Ouais.
3: Tout le monde, et c'est pareil, on dit, ah bon, tu vas faire des vacances, hein, mes vacances, mes cousins viennent.
4: Et c'est toujours comme ça. Et là, maintenant, j'en suis un step où, pendant mes vacances, c'est ma mère qui vient en vacances chez moi.
3: Ah, t'as vu, parce qu'elle a besoin de te voir aussi.
4: Bah, exactement.
3: Hein. Donc, bah écoute, moi, ma mère, de toutes les manières, elle manque pas d'occasion d'être sur Abidjan.
4: Ouais.
3: Donc, Lago, on dit, il fait chaud. Elle dit, oh, pardon, il fait chaud, il n'y a plus vacances.
4: Vite fait, en fait, de là.
3: Ta petite fille, elle a eu 12, une note même, genre 12 par exemple. Ah, oh, ma petite fille, 12, j'ai vu la
4: salle.
3: Je
4: viens à
3: Abidjan. Arrête de regarder là-bas, j'ai l'impression que tu vois quelqu'un.
4: Oui, c'est Romy, RK.
3: Je le vois pas.
4: Tu vois rien du tout, toi,
3: là où t'es. Non, moi je vois rien.
4: Ah, okay.
3: Je vois absolument.
4: Donc, tu te rappelles les auditeurs, j'ai envie de faire les attaques à la coupe pour tout le monde, mais j'ai pas tous les noms. T'as les noms? Tu me balances les noms, tu fais comme dans les cérémonies.
3: Ah, ben non.
4: Tu mets les noms dans mon oreille, et moi je vais faire les attaques à la coupe.
3: Ange Priva, Guy Patrick, déjà.
4: Parce qu'ils sont deux, ils sont frères.
3: Je vais t'expliquer que c'est un peu les deux les plus aigris. Donc si on commence pas par eux, ils vont dire, ah, t'as vu, quand t'as fait ton attaque à la coupe, là, tu as commencé par Robert, tu m'as pas pris d'abandon.
4: Okay. Je mélange toujours leur nom. Parfois, je dis Guy Patrick, Guy truc, Guy Priva et tout ça.
3: Non, c'est Ange Guy Patrick.
4: Guy Patrick et Ange Priva.
3: Ange Priva.
4: Ah oui, j'ai failli dire Ange Patrick.
3: Guipi, Guipi.
4: Ange Pi, Ange Pi.
3: Pipi.
4: Et ils sont

0: J'ai une pensée spéciale pour tous les fanatiques de G2.0.
1: Zouz et Hervé.
0: Ah, ange privat. C'est ça? Ange privat. Dans mon nom, dans mon privat. Hey, ange privat. A vos délits, Guy Patrigué. T'as la main, Guy Patrigué. T'as la main, Guy Patrigué. T'as la main, Guy Patrigué.
1: Zouz et Hervé, Zouz et Hervé.
0: Monsieur le mari de la prophétesse Zou Eliane. On est Christina Didier. Zou, j'avais. Ah, mais j'avais.
1: Il est prêt.
0: Goût, j'avais.

0: Zanti.
1: Mais ce n'est pas Zota.
2: Je cherchais Dreamex.
0: C'est la fin de la saison.
1: Judith.
0: Ah non, elle a dit pas son nom. T'as mais déjà dit. Elle nous a abandonné.
1: Mais non, mais elle a expliqué pourquoi.
0: Judith.
1: Il y a Sarah aussi. Hein.
0: Sarah, Naomi Boucher.
1: Il y a mes
0: Vivine. Tu vois pas tous les noms en même temps là. C'est quoi ça? Il n'aime pas.

0: Dondo.
1: Dondo. Dondo.
0: Y'a pas.
1: Parce qu'on abuse un peu.
0: Va va va Dondo.
1: Il faut éviter de dire va va dernièrement.
0: Ah ouais.
1: C'est trop bizarre.
0: Viens, viens.
1: Va va. Va va, c'est autre chose.
0: Ouais, je sais, je capte un peu le délire et tout. Y'a Judith Galazi.
1: Ah bah, ne dis pas Judith.
0: C'est fini, j'en ai gros, fini. Juju, depuis quand je suis devenu DJ, ma
1: vie?

0: J'en ai marre. Ah, j'en ai marre.
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0: Ça sent pas.

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0: Papa na football,
1: anonyme 2.0.
0: Ah, papa.

0: lui va cadeau.
1: Joël.
0: Joël n'a pas fait cadeau.
1: Non, il a, c'est Joël ta crush ou.
0: C'est qui Joël ma crush?
1: Joël qui appelle et à qui tu dis tu vas offrir
0: mon amoureuse. Mais non, ouais, c'est elle est plus d'actualité elle, c'est bon. Là. Je suis passé à autre chose. Mais j'ai quand même faire son attel à coup. Heureusement, elle n'a pas bouffé mon argent et elle a refusé.
1: Heureusement, elle était gentille.
0: Elle est gentille. J'étais jeune. C'est vrai que ça fait un bail, ma Jojo. J'espère que tu vas bien et que tout se passe bien. Allez, à qui encore? Je sais plus, il y a tellement d'auditeurs. Les noms, c'est pas easy.
1: Donc, Joël et puis t'as mes filles. Divine avec sa sœur. Et Kenini, son frère. Kenini. Mais non, après Divine, ma fille, là, j'ai oublié son prénom. Mince, il y avait Divine, sa petite
0: sœur.
1: Et puis Kenny, non, je connais pas. Il y avait ma petite aussi qui passe le bac, qui est du côté de la zone 4. À qui son père avait donné un iPhone et puis elle nous a appelé. Un peu la même voix que Divine.
0: Ah ouais,
1: un peu la même voix que Divine. Elle a un petit joli nom.
0: J'ai forgetté.
1: À part ça, t'as Ruth et puis t'as Rita aussi.
0: Oui, Damarita, Rita.

0: et l'intro du jour 2. Et puis on se réécoute ça et puis on revient pour la suite de Génération 2.0 pour vous dire au revoir pour ces petits tours.
1: Bien sûr, à chouchou.
2: Écoute ça.

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0: Ils n'ont pas le quartier de faire de la radio.
1: Oh non, yes, que le pouce sale dans les banques. Retour depuis hier, wesh.
0: Retour.
1: Ils ont déjà tous peur.
0: Ils sont effrayés.
1: C'est parti pour 9 mois non-stop.
0: 9 mois non-stop.

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1: On est de retour avec vous les amis, c'est toujours Génération 2.0 sur Trace FM 95.0, on est avec les fils de la joie. Est-ce que vous faites toujours appeler les fils de la joie?
2: Toujours.
1: Tous les jours. Mehdi.
3: Les quoi?
1: Écoutez, je sais que vous êtes en pleine prépa d'un gros spectacle, 4 juillet, Palais de la Culture. C'est dans à peine une semaine là.
2: Oui, une semaine, tranquille.
1: Ça va? Ça se passe bien? Vous êtes venu barrer en lunettes, hein?
2: En
4: fait, ça va faire mal. Les yeux sont fatigués.
1: Yako, mais on va dire, la scène dans cette envergure-là, elle vous avait manqué quand même un peu, hein?
4: Oui, dans cette envergure. Non,
1: les scènes. Non, les scènes, je sais que vous en faites, mais dans cette envergure.
4: Qui donne les feuilles, mais cette envergure, oui. Mais parce que l'année passée, on a fait le palais aussi.
1: Ouais.
4: Donc il y a à peine un an.
1: Mm-hmm. Voilà. Mais un an, ça passe vite, hein?
4: C'est vrai que ça passe.
1: Ça passe vite. Ça va sinon, comment ça se prépare le 4 juillet là?
4: Bon, c'est répétition chant, répétition danse, chorégraphie. On répète seulement que ce qui va se passer le jour J.
1: Et autre chose, il n'y a pas de demande en mariage?
4: Non, on n'est pas dans ça.
1: Pourquoi j'aurais
4: l'histoire de vous faire rentrer, monter les parents.
1: Pourquoi j'aurais?
4: Lui, c'est mon cousin. Donc, lui, c'est ma tante.
1: On monte pas.
4: Elle, c'est mon oncle.
1: J'apprécie aussi ce que vous faites parce que j'ai vu sur TikTok que vous aviez, enfin vous étiez en plein recrutement, si je dois dire ça comme ça, de danseurs là-bas.
4: Ah, tu suis, hein?
1: Mais je suis tout.
4: En fait, on nous reproche de ne plus être trop en contact avec notre fanbase, okay, avec la communauté. Donc on va de temps en temps comme ça maintenant sur TikTok et on a vu une vidéo. Le community manager nous a envoyé, elle a dit, il y a une go qui a dansé sur votre son, elle dit, elle aimerait être avec vous, tout ça et tout. On a vu qu'elle dansait, elle a fait la choré, elle a fait les pas exacts même.
1: Mm-hmm.
4: On l'a appelé, on a dit, bon, qu'est-ce que tu penses de venir au concert? Il y a une, malheureusement, qui joue très bien au piano, peut-être qu'elle va nous regarder sur TikTok.
1: Mm-hmm.
4: C'est moi-même, j'étais dans son direct, mm-hmm, je voyais qu'elle jouait, puis j'ai dit, on veut que tu sois à notre concert. Mm-hmm. Et puis tu vois maintenant, est-ce que c'est le vrai, c'est la vraie page?
1: Qu'est-ce qu'ils prouvent? Attends, il y a bien,
4: est-ce que c'est eux? Est-ce que c'est eux? Il dit, bon, écoute. Maintenant, après, je vois qu'elle commente nos trucs, mais bon, on a déjà bouclé la liste. On a pris la dernière chorégraphe qui s'appelle Case.
1: Case, je connais
4: voilà,
1: Case.
4: Voilà. Ouais. Donc, elle fait partie de l'équipe.
1: Elle fait Ziggy Girl sur des talons.
4: Exactly. Donc, il y a 9 danseurs et puis 2 danseurs aussi, parce que nous, on danse en
1: chanson. Moi, de base,
4: vous avez 11 personnes sur la scène, sans compter les instrumentistes, les choristes.
1: Ça va être une dinguerie. Hein.
4: On s'en va pour danser.
1: À la base des bases, on vient pour danser.
2: Il n'y a pas autre chose.
1: C'est vrai que je vous ai mis comme ça dans le feu de l'action. Hein. On est sur la dernière semaine. Il y a 2-3 choses que j'imagine que vous êtes en train de coordonner. Il ne faut pas oublier que TNT, c'est vrai, ça commence avec pour l'ensemble, on va dire, des Ivoiriens sur Kanamogo Blague EDR.
4: Oui, Kanamogo Blague EDR. Je ne connais pas.
2: T'as bien prononcé.
4: Kanamogo Distraire. Coupe Event.
1: Ça a commencé comme ça, mais le gros banger, on va dire, africain, ça a été ce titre-là.

0: En fait, tu peux pas être un danseur ou tu ne peux pas aimer la danse et puis tu n'as pas attrapé les bons.
1: C'est pas possible.
0: Et c'est comme ça que vous avez conquis le cœur des Ivoiriens. Certes, il y a de la musique, il y a de la belle voix, mais vos chorégraphies sont restées dans la tête de tout le monde. Adèle enseigne que voilà, pour ce spectacle-là, c'est le peuple ivoirien même qui vous a réclamé.
2: Ouais,
0: on revient un peu sur ça. Comment ça s'est passé?
2: Ouais, je pense qu'il y avait Beno, qui paraît d'où pack des expos. Et puis, on voit que des vidéos pleuvent de partout. Là, on nous dit non, que mais un coup de TNT apparaît au conseil des.
0: C'est-à-dire que là, on contextualise un peu les choses, hein, Danny. Pour toi qui ne suis jamais rien ce qui se passe sur Internet, c'est que Beno dit ah, moi, il fait mon pack des expos. Donc, à la base des bases, on est sur Beno.
2: Bien
0: mais
2: sûr,
0: dans les commentaires, tout le monde est là, mais écoute, TNT vient. Et TNT dit, maintenant,
2: on
0: poursuit.
2: Et voilà, maintenant, on ne comprend pas, on est mélangé. Beno même nous appelle. Il dit, mais les gars,
0: Beno quoi, Momo?
2: Moi, il fait mon conseil. Tout le monde en train de dire, mais un coup de TNT apparaît. Donc, c'est comment? Faites tout.
0: Vous allez tomber.
2: J'ai pas de problème.
0: Maintenant, moi, c'est ce qui s'est passé. Il n'était pas là, il était en France. On continue. Mehdi a commenté là-bas que. En fait, le truc, c'est que Mehdi a commenté, mais je suis pas là, je suis en France. Et puis les gens sont venus dire, mais tu vois, t'es débrouillé.
3: Tu as tellement rentré au pays.
2: Et le vidéo qui m'avait rire, même où ils ont garé Mehdi là. Il a dit, ah, ok. Parce que ça passe pas que tu voyages. D'accord.
0: C'est vrai que ce passeport.
2: Donc, on dit à Beno, bon, ok, on va essayer de voir et tout ça. Il dit, non. Moi-même, il y a écrit à Mehdi. Effectivement, il a écrit à Mehdi. Mehdi même me dit, ah, mais Beno est rentré, tout ça. Beno a tout fait, franchement, devant toute la nation.
1: Il voulait même prendre le billet. Hein.
2: Ça, on ne peut pas mentir. Beno a tout fait pour que Mehdi vienne. Mais c'était juste. Tu vois, non? Donc, il y a eu Goumen et ça, on n'est pas venu et tout et tout et tout. Il y a Foy. Et Kouo, il y a les frustrés du 6. Donc il faut compenser. Ils ont eu l'idée, c'est devenu brunch. Là, seulement là, il dit bon,
3: oh, on ne peut pas rater.
2: D'accord, donc là, même si la date ne coïncide pas, tu n'as pas vu pied des tiens là-bas. Le problème, vous allez assumer. On dit ok, donc cause et Mehdi, tout. Mehdi, si mon truc là, ça tombe juste après, c'est que Joe, tu seras là-bas. Et cette fois-ci là, il faut qu'on voie au moins un pied des TNT là-bas. Et c'est comme ça qu'on s'est organisé. Au moins, on a vu que ça venait juste après le brunch. Donc Mehdi dit, ah, il rentre juste après. Joe, faut partir. Il est parti là-bas. Et dès qu'ils ont entendu même, c'est gâté. Regarde, Beno, tu as vu, non?
0: Si t'expliques, je pense que c'est pas écrit.
2: Après ça, un coup, on comprend rien. Brunch est devenu long. On dit non. Poaké.
3: Ça finit plus.
2: T'as bon, mais c'était Yako, non?
0: Yako,
2: pas, on est annoncé. Yako, là, il a annoncé même qu'on vient. Et maintenant, son gars média est revenu. Donc,
0: Jean s'est expliqué aussi.
3: Il te dit.
0: Non, tu sais.
2: Le gars média est revenu.
1: Il maîtrise.
2: Papa, on arrive sur scène. C'est la folie. Ce qui m'a plu pour Boaké, là, il n'a pas annoncé. Il a fait exprès. Lui-même voulait voir quelque chose. Il n'a pas annoncé. Il a fait ça en effet surprise. Le spectacle est en train de finir. Donc, tu vois, il a bien chauffé la salle. Les dames, maintenant, sont un peu fatiguées vers la fin. Là. Et puis, un coup, il n'annonce pas. Et puis, c'est gâté dans Boaké. Donc, dès qu'on sort de là, il dit, les gars, non, il faut absolument que... Vous donniez une dette.
0: Et le public.
2: Et lui-même, il voulait faire.
3: Il voulait
2: après, son programme a changé. Et puis, paf.
0: Et Beno et TNT, c'est une longue histoire. Il y a cette magnifique collab IPEPA qui est l'un de mes titres préférés de vous. Enfin, deuxième année, vous-même, vous êtes Ito. Vous allez. Bon, attends, écoute.
2: C'est bien de ne pas laisser l'histoire passer, c'est gentil.
0: Non, mais vous avez des hits, c'est indéniable.
2: C'est
0: vrai.
2: On a marqué l'histoire.
0: Et c'est pas parce que je vous connais, je le dis, parce qu'on met des sons de TNT, même depuis Kanam Mogob Legi DR. On met ça juste.
2: Oh, ton DR, on veut plaire en haut.
0: Jusqu'à la position, on n'est que sur des hits. On fait un show.
1: Oh, je vais prendre la position, non?
0: Allez, on t'aime le show.
1: On met le show dans la salle.
0: Écoute, je veux d'abord cette belle collab avec Beno que j'aime bien. J'aime bien parce qu'on a fait des ballets dessus.
3: Ouais, dans le temps.
0: Tu sais pas ce que c'est, toi. Si. Le couple décalé.
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2: Oh!
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3: C'est pas grave, faut laisser.

0: quelques jours seulement. Rappelle un peu les points de vente, points de vente habituels.
1: Les points de vente habituels, vous avez Sokossé, vous avez Fnac Cap Sud, Fnac Cap Nord, Cosmos. Vous avez aussi Tikirama, Billetique et Maxit.
0: Maxit, Maxit, c'est stylé aussi d'acheter sur Maxit.
1: Donc achetez vos tickets. Il reste en haut là, sur les bords là.
0: Sur les bords.
1: Voilà.
0: Bâtiment,

0: Non, vous laissez. C'est pas dans le chanteur. Tiet au concert, 4 juillet. Vous l'avez demandé, vous l'avez réclamé. Ils sont là sur le, voilà, au Palais de la Culture. 4 juillet, c'est quoi? On est dans la 4000 places. Hein.
1: Oui, c'est la Nomombo.
0: Ouais, Salle Nomombo, Palais de la Culture, 4 juillet. On s'est écouté donc cette magnifique collab. On a parlé un peu de d'où le, enfin, on va dire retour scène entre griffes Palais de la Culture pour TNT revient. Mais vous, avec, quand vous regardez dans le rétroviseur, on vous a vu, hein, enfin, nous l'année dernière, on en avait parlé un peu ici. On était resté très tard, même après l'émission. On en avait discuté. Après, vous avez fait une interview pas très longtemps avec Stony dans Défi Média. Vous avez évoqué ça aussi. Quand vous regardez dans le rétroviseur, avec ce que vous avez enduré, hein, personnellement, professionnellement, c'est comment vous vous sentez aujourd'hui, TNT, tout notre talent?
2: Pour ma part, moi, je suis en mode, je suis heureux d'être en vie. Parce que quand tu es en vie, tu as la chance de reprendre là où tu as fait des erreurs. Et ça, c'est la chance qu'on a. Après, tu apprends de tout ce qui s'est passé, tu apprends de tout. Ton environnement, ta vie professionnelle, ta vie privée, et tu avances, quoi. Tu t'essaies de ça pour te renouveler. Les choses changent, les musiques changent. Encore sur les musiques, on n'a pas de problème, on arrive à se mettre à jour parce que toutes nos sonorités sont à jour. Maintenant, il y a de nouveaux outils. Il ne faut pas qu'on essaie de se tuer. Il y a de nouveaux outils pour la communication. Maintenant, tu as TikTok, on te demande d'être actif, tout ça. Et ça,
0: comme faire des challenges,
2: faire
0: tout
2: des
0: ça.
2: Ça, ce n'était pas à nous avant. Mais aujourd'hui, on te dit que le système te demande ça. Donc, on travaille pour ça, pour se mettre à jour. On prend notre temps. C'est une carrière. On a des dévanciers qui ont 30 ans de carrière, 5 ans, tout ça. Nous, on n'a que 12 ans. Donc, on ne va pas venir. Que. Et on a eu. On n'a que 12 ans de carrière.
3: 12 ans, c'est pas que. Hein.
2: Non, c'est par rapport à des gens
3: par qui ont 30 ans.
2: Je le dis parce que la chance a fait qu'on n'a pas duré avant de percer. Tu vois, donc on doit dire merci. Parce qu'il y a des gens qui ont chanté jusqu'à.
0: C'est vrai.
2: Tu vois, alors que nous. On a souffert un peu 2013, 2014, 2015 en même temps, pouf, jusqu'à. Donc, tu te sers de ça, ce sont des acquis. Je disais, quand on parlait tout à l'heure, je m'amusais, je disais, de 2013 à 2026, on ne peut pas raconter l'histoire de la musique. Donc, on a déjà eu cette victoire. Donc, on doit se refaire et puis aller de l'avant.
3: Bien, TNT, il y a un truc dont on ne parle pas beaucoup. C'est vrai qu'il y a eu une grosse effervescence autour du stade de Didi B, mais vous êtes des artistes qui ont fait un stade dans le temps.
2: Merci.
4: Il y a beaucoup de journalistes instruits, mais là, ça commence à augmenter. Faites les bonnes recherches.
3: Mais c'est vrai, vous avez effectivement fait un stade. Mais bon, malheureusement, il n'y a pas beaucoup de monde qui est au courant de ça. Comment vous expliquez ça, qu'un tel exploit puisse passer inaperçu?
0: C'est notre faute. Non,
2: mais vraiment,
1: on est un peu
2: comme ça. Merci encore, pardon.
0: Je pense qu'il y a beaucoup de séquences de cette émission qui doivent être coupées.
2: Il faut le dire.
3: Mais ouais, vous avez fait un stade effectivement à Boaké, le truc, le stade de Boaké. Mais pour vous, pourquoi on n'a pas beaucoup parlé dans les médias, tu sais, et pourquoi il y a tant de personnes qui
2: l'ignorent? Je suis content que tu l'aies dit. J'ai fait un live une fois. TikTok, il dit, viens m'essayer à faire des lives.
3: Ouais.
2: Mais ils m'ont laminé.
0: Parce que tu l'as dit.
2: Parce que j'ai dit que TNT a déjà fait
0: Stade. Oh là là.
2: On fait partie des premiers. On m'a laminé. Et c'est normal aussi parce que il y a une génération qui n'a pas. Bon, c'est pas, c'est faux même.
0: C'est faux.
2: Qui ont 25 ans,
3: ils connaissent. Bien sûr.
2: Tu vois. Mais peut-être comme tu es en baisse, ça ressemble à. Lui là, il s'est pris, il a fait la montée. Il veut dire quoi? En vrai. Et j'étais obligé d'aller chercher dans l'archive.
3: Pour sortir des articles, des images.
2: Des images pour leur dire, mais voici ça, on a fait concert. À El Lovia, on a fait concert à l'ancien stade de Boaké. Les vidéos sont là. Donc effectivement, c'est pour ça qu'elle dit,
0: merci.
2: Quelque part, nous-mêmes là, c'est notre faute aussi. C'est le côté communication.
3: Bien
2: on était tellement dans le rush. Toujours prestation, on a oublié que ça allait nous rattraper.
0: En fait, moi je pense même pas que ce soit ça. Tu es en train de vivre de ta passion. Tu vis de quelque chose que tu aimes. Tu n'es pas dans le proving. Tu vois, tu n'as pas envie de. Je fais juste ce que j'aime, tu vois. Tu cherches pas forcément des applaudissements. Tu as ton public. Tu les mets bien. Tu te mets bien. Donc ça s'arrête là. Alors que bon, sans vouloir indexer qui que ce soit, maintenant on est plus dans faut prouver.
3: Bien
0: faut montrer. Il y a des chiffres et c'est pour ça. Sinon, je pense pas que vous ayez mal fait les choses. La preuve, on est, nous, on est au courant. Les gens que ça intéressait sont
2: au courant. On a même fait le stade de Madagascar en 2023.
0: Parce que vous avez une bonne fanbase là-bas aussi.
3: C'est vrai. Vous avez une bonne fanbase, vous avez beaucoup de chiffres aussi. Maintenant, on parle beaucoup de disques d'or, de platine. Est-ce que vous comptez réclamer les certifications que vos titres auraient pu apporter?
2: Non, c'est dit, c'est vrai, parce que quand tu regardes nos titres, on ne sait pas si ces titres qu'on a eus qui continuent d'être écoutés sont
3: éligibles. Ouais, il n'y a pas de date de péremption. Ouais.
2: Voilà, on ne sait pas, on ne sait pas encore, on va s'en occuper. Mais là, pour l'heure, c'est s'accommoder.
3: Bien sûr. Vois.
2: Parce que, comme je disais tout à l'heure, là, aujourd'hui, là, le système veut que quand tu en studio, quand tu sors, tu dois dire dans le studio. Quand il vient voir Trace, il doit dire je suis à Trace. Quand je fais un son, je dois me filmer en studio. Je dois faire
3: faut tout montrer, en fait.
2: Un bout du son sur TikTok. Espérer que les gens prennent. Et puis maintenant, ils vont définir ma musique. Voilà. Avant, tu fais ton son, tu passes dans les radios, tu passes dans les télés. Le public dit c'est ça on veut. Aujourd'hui, là, ton son peut être meilleur et bon. TikTok, si tu te bats seulement que sur TikTok et que TikTok ne fait pas tes trends, tu es foutu. Donc aujourd'hui, c'est comme si tu perçais parce que tu as beaucoup d'abonnés qui te suivent.
0: Okay.
2: On n'a plus le côté c'est ton talent qui fait qu'on te suit. Il y a un gars qui peut venir, va

0: Saint, vous nous avez envoyé dans une vibe love avec le titre Ayo, un clip que j'ai grave kiffé.
1: Il y a deux jeunes qui arrivent.
2: Un témoin.
0: J'ai kiffé. Ouais. Ouais.
1: Le titre, c'est devant le maire.
0: Non, mais j'ai trop aimé la chanson en plus avec le clip, tu vois, parce qu'ils sont venus en mode surprise, tu vois, on les connaissait comme des ambianceurs, des gars qui dansent, et puis un coup, ils font une chanson, à la base, on te juge sur ce titre-là. On se dit. Quoi, les gars, ils veulent c'est une grosse prise de risque, ouais. Mais là ça devient la chanson, genre la chanson de Saint-Valentin de là, tu vois. Ils ont été tout ce qui était zouk. Écoutez, si. On est là, on s'impose, et le titre c'est Ayo.
3: Ouais, voilà. mais tu sais, il y a une histoire derrière cette chanson.
0: Vas-y,
3: je pense Mehdi disait sur un média dernièrement qu'il y a eu le producteur de Kassav à l'époque qui les avait approchés, qui voulait les produire, mais qui voulait qu'ils restent dans un registre bien précis.
1: Mais ils ont refusé.
0: Ils ont bien fait de refuser.
1: En fait, tu refuses parce que. Au moment où il t'a dit ça, là. Dans le même mois, c'est là ton son avant t'es pété. Ouais. Quand tu regardes après, vrai, puis tu regardes l'autre, là, c'est deux mondes différents.
0: Ouais, c'est vraiment ça.
3: Ah, mais s'ils reviennent là, tu acceptes ou c'est toujours non?
1: Ça sera difficile de dire non. En même temps, ça sera très compliqué de dire oui.
2: Ouais. Mais en même temps qu'elle te prend aussi, c'est pas définitif. C'est-à-dire, c'est pas toute ta vie que tu restes dedans. Mais il y a des enjeux, c'est vrai.
1: Non, aujourd'hui, comme je dis, le game a changé. Donc, quand tu t'associes avec des gens pour travailler, tu dois clairement savoir pourquoi ils travaillent avec toi.
2: Ouais.
1: Tu vois, aujourd'hui, là, chaque artiste est dans une quête de réseau. Il faut que tu trouves le réseau qui peut t'ouvrir les portes là où quand tu passes là. T'as sinon, aujourd'hui, le talent, tout le monde est talentueux. Hein? Ouais,
0: on est en direct.
3: On est en direct sur Facebook. En fait, attention à ce que tu sors. On n'est pas qu'à la radio.
0: Aïe, hein.

0: Sur cette chanson, Joe a trouvé le moyen de faire jeu de rein.
1: Ouais, forcément. Ouais, il y a de la vidéo. Mais ça roule un peu quand même. Oui,
2: ça me fait penser un peu à si
3: on a fait un Zouka avec
2: Kiro avec
3: Zouka.
2: C'était un emblème délire.
3: On a fait un Zouka avec
0: Kiro. Oui, si.

0: Ah, mais t'es déjà des équipes, quoi.
1: Ah, tu. Mais Moon, après Jazz et Pop, on a droit aux ZNV.
2: Oui.
0: Ouais, le Blue Blue et le Blue.
1: ZNV. C'était bien, on attend des titres comme ça encore, on espère que ça va venir.
2: C'est quoi la suite?
3: Il a terminé, cette fois. Il a fini.
0: Beau truc en fait, après vous partez bouquer les taïkis là, ça
1: c'est non, vrai.
0: On va danser maintenant.
1: Ça va. C'est fini. Même pas pour composer.
2: Moi, il s'est vite
1: fait. Une seconde, il fait. Ils sont comme les
0: tigres. Ça va, mais il peut faire.
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2: Tu peux faire.
4: Tu veux faire?
2: Non, nous, là, les
1: trucs
2: comme
4: ça. Non, mais j'ai une
0: instru. Non, pas instruit. Je pourrais aller chanter instruit. Ma voix, elle vous demande conseil.

0: têtes et dans nos veines aussi. Et ça va être encore plus intense ce 4 juillet au Palais de la Culture dans nos oreilles.
1: Faut le dire samedi de la semaine prochaine.
0: Samedi de la
1: semaine. Là, ils vont savoir que c'est pas loin.
2: Ah là, j'ai pris les tickets.
0: Toi, les Ivoiriens, ils aiment bien.

0: dernières minutes. Ils aiment bien les dernières minutes.
1: C'est un roi là qui est un peu vide. Il est bon là.
2: Vous avez monté.
1: Faut pas en flotter là-bas.
0: De là, là-haut. Mais voilà, Dany veut chanter un chant pour vous.
3: Ah bon? J'étais même pas au courant.
0: T'as dit tu voulais.
3: T'as quel problème?
0: Mais tu m'as demandé l'instru Zouk.
3: Non, mais c'était pour moi, non?
0: Pour soutenir les artistes, Dany.
3: Ah, moi je dois chanter pour soutenir les artistes. Si moi je chante, ils vont plus les écouter, ils vont les fuir. Tu sais, oh, mais que... ça va pas le faire du tout, hein. Oh, madame. Bon, si, au pire, tu mets la prod, jour il fait les jeux de rein dessus et en.
0: Ok, on donc.
1: Abattard.
4: Il y a plus de balles perdues dans ça.
0: Garde le casque.
3: Il fait les jeux de rein sur tout, donc vous mettez Zouk, hein.
0: Allez,
3: t'es
0: un
1: petit la vérité, quand même, t'en as comment. Aïe.
0: Mets bien le volume de ton casque, hein, comme ça t'as le.
3: Pas nager des reins.
0: Aïe, t'as douté.
3: Et là, il a
0: Jo qui fait danse avec Jo.
3: Ouais.
0: Voilà, où tu. Yabai! Ah! Sigita! Makidi! Raka! Raka! Raka! Soussou! Waiou!
3: Attends, tu fais quoi comme ça?
0: Mélis, c'est à toi!
1: Mélis,
0: c'est à toi!
1: Pas toi, il passe, dis-moi!
0: Mélis, c'est à toi!

0: serai ton go.
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2: Bon, je pense qu'on
3: ne veut pas de la même chose. 1, 2, 3, 4, 5, 6, 7, 8, 9. Lève-moi.
2: Tu vas le payer. Le pire c'est que vous parlez de casser vos dos, mais dire de faire générer.
3: Et pendant que moi

0: 13 ans qu'ils ont sur la scène musicale. On va célébrer tout ça le samedi de la semaine prochaine.
1: Yes,
0: ouais. De ne plus dire 4 juillet.
1: Oui. Ouais,
0: tickets disponibles partout, dans tous les points de vente habituels. Ah. Et puis, vous pouvez aussi aller sur TNT. Vous allez voir, enfin, pour Facebook et Instagram, vous allez certainement voir tout ce qui a information et tout ça. Et on parlait de cette dernière sortie, la position. Hein, qu'on
2: non, ça, là, c'est moi aussi, n'est pas dansé, ça me fait mal.
0: Non, t'inquiète, on va mettre ça tranquillement, tout le monde va
1: danser. Il faut casser le dos.
0: Casser le dos là, c'est ça j'ai dit.
1: Mais chantez d'abord et puis après vous allez danser. Ouais.
0: Non mais le truc en fait, ce que je voulais dire, c'est que tout à l'heure, Dany il parlait de est-ce que vous alliez explorer à nouveau le thème des zouks et tout ça. Vous n'étiez pas forcément. Hein,
1: pour,
0: hein. Mais est-ce que par exemple vous pouvez faire un projet où vous allez exprimer tout votre côté artistique avec.
2: Oui, il y a plein de projets. Hein. On est en train de travailler sur un album où il y a. Déjà quand vous écoutez Prends la position, ça change un peu de ce qu'on a l'habitude de faire. C'est de l'ambiance plus pour là-bas. On est en train de travailler, comme j'ai dit là, sur les couleurs. En gardant l'originalité, quoi, l'ambiance. Mais on travaille sur des couleurs. Vous serez vraiment, vraiment, vraiment surpris de ce qui arrive. Il y a du zouk, il y a des feats où on fait un peu de R&B, mais moderne. Il y a des feats avec Kikimo Téléba.
0: Ouais.
2: Vous pouvez imaginer dans quel style ça va. Il y a des styles un peu comme. Le son de un peu à l'ambiance de Gims parce que nous on est un peu plus ambiance aussi tu vois donc on a montré vraiment notre univers. Je pense qu'on offre aussi, on va te faire écouter,
0: ça marche,
2: on va vous faire écouter.
0: Ah tu vois la chance,
1: en exclusivité
2: ça, non, le 4G au palais de la culture actuellement, ça se passe ça. Bien c'est en haut là, payez les tickets au pas flotté, achetez les tickets,
0: t'as
2: 10 000, 20 000, allez acheter
0: 10 000, 20 000 donc. Allez, on se remet ça à la position.
1: Bah oui.

0: attendez à ouf.
1: Quelle que soit la valeur de la voiture, pour pisser, tu vas descendre.
2: Case for down.
3: Oh, ah, on adore.
0: Merci, on adore. On adore. Média dit, c'est au bord là.
1: Oui, au côté.
0: C'est le côté là.
2: Allez vite.
1: Le côté là, là. C'est un peu vide. Achetez vite. Faut pas en flotter.
0: Dépêchez-vous, Écoutez les gars, c'est toujours un bonheur de vous avoir par ici. Et nous donner rendez-vous le samedi de la semaine prochaine. Samedi, comment?
1: J'adore ta voix.
0: Oh.
1: Hey, tu es en promo. Hein. Le 4 juillet, palais de la culture. J'adore ta voix.
2: Qui a parlé?
1: On te dit que le côté, ça flotte. Toi, c'est voix qui t'intéresse. Il y a quelqu'un. Même pas concentré.
2: Allez sur le côté.
1: Au chaud.
0: Sur le côté.
1: Sur le côté, là, c'est un peu vide. Achetez les tickets. Vous êtes là. Oh, TNT, ils sont où? Oh, les enfants nous manquent. Hey, ils vont nous embêter. Achetez. Sur le côté, là, ça va.
2: Un peu de fun. Allez chercher parler. Là.
1: On est dans un point où vous avez dit vos conseils. Allez acheter. Sur le côté, ça
0: flotte.
1: Sur le côté. Achetez 10 000, 20 000.
0: Ouais,
1: 20 000 en dette, c'est pas fini. Donc 10 000, achetez 10 000. 20 000, mais 20 000 là,
3: il reste plus beaucoup.
0: Il en est en train de regarder. Il y a un
1: qui dit ma voix crache. C'est le micro qui crache, c'est ma voix qui crache.
0: Bon, de toute manière, il y a eux qui nous a dit ici que les appels grattent. Hein,
3: ouais, je te dis, comme si c'était une cassette.
1: Ça me parle dans le micro, ma voix crache.
0: Parce que là, on lui a demandé sa ticket de l'autre.
2: Il a vu son CD. Sa vie le tresse.
1: Ma voix, c'est sonore.
2: Sa vie le tresse.
0: Il veut mettre la différence. Les garçons, c'est toujours un plaisir de vous avoir par ici. Le 4, samedi de la semaine prochaine.
1: Le samedi de la semaine prochaine. Payez les tickets sur le côté. Ta flotte sur le côté.
2: Tu vas en bas là. Les mounières sont déjà là.
1: Les mounières
2: sont déjà là.
0: Si
3: vous la mettez, c'est ça devenir son concert. Ça va être pour vous.
1: Venez.
0: Donc, ouais, un dernier mot, à part le fait que c'est sur les côtés qui doivent.
1: Le dernier mot.
3: Les côtés.
1: Sur les côtés. Venez. Achetez 10 000, 20 000. 20 000, là, c'est déjà bien. Mm-hmm. Là, vous pouvez mentir. Sur les côtés. On doit remplir ce côté-là.
0: Ouais.
1: Surtout la gauche. Je vois. Achetez, c'est 10 000, 20 000.
0: Faut pas, ils vont faire trop travailler les cadreurs. Tu vois, ils vont être obligés de serrer.
1: Je vais dire, il y a une amie, Fanny Chris. Quand c'est venu au Maroc,
0: tu as dit
1: nourriture là, c'est ma payé. Donc faut payer ticket, il n'y a pas ticket gratuit.
3: On veut rembourser un ticket.
1: On te donne pas ticket gratuit. Il faut payer ton ticket, ton argent aussi. Vos messages de dans mon ticket, dans mon ticket là. L'artiste vit de son âme.
0: Oh my God.
1: Merci.
0: Merci beaucoup, c'est bien.
1: Ange Laurent Famien.
2: Il m'a déjà donné rendez-vous.
1: Il t'a donné rendez-vous.
2: Lui et son épouse.
1: Toi, il t'a donné rendez-vous. Ok. Ange, si tu me suis, lundi, avant le boulot,
2: allumez la télé chez
1: toi. C'est toi, il va faire rendez-vous. Dis-moi, il arrive chez lui.
2: Ange Koulibaly, ça vient vers toi.
1: Achetez les tickets, car sur les côtés, ça flotte. Achetez sur les côtés, devant et bien B. On a déjà fait le travail, c'est bon.
3: Impossible.
1: Sur les côtés, là, achetez. Achetez. On était dans un coin, chacun ses business. Oh, les artistes. Oh,
2: les
1: achetez.
2: Vous n'allez pas me parler, on vous attend.
3: Mais il dit, c'est pas là, vous venez, c'est quoi?
1: Ange Koulibaly, ça vient vers toi.
3: C'est un truc dans les menaces.
0: Oh, les gars.
1: Achetez la ticket.
0: Les gars, je suis obligé de libérer l'antenne. Hein.
3: Ouais, bien sûr.
1: Mais libère l'antenne, on a dit qu'on a acheté.
0: Surtout les côtés.
2: Mon quartier, là. Mon quartier, on va vous vider du quartier. Si je constate que ça. Vous allez voir. Vous prenez la moitié, vous allez bien payer. L'autre moitié, là, j'essaie de vous.
0: Les gars.
1: Sur les côtés, ça flotte.
3: on va jamais conclure cette émission.
0: Alors moi je vais m'étouffer. Merci Mehdi, merci Jo, merci Dani. Yeah, on retrouve le 6 juillet dans Trace City Summer. Merci les garçons. Et puis on se donne rendez-vous voilà le samedi de la semaine prochaine, surtout sur les côtés 10 000.
1: Sur les côtés,
0: merci à toute la team.
1: Les gawas qui disent ça n'a pas fait si tiqué Rama là.
0: Non, ça va, c'est simple, c'est simple.
1: Tiqué Rama là, tu tapes,
3: c'est fini.
1: Espace là, tu mets TNT. Maintenant, si tu veux pas tiqué Rama là, allez regarder bio. Quand on dit bio de ma page, c'est à dire que quand tu vas sur la page, tout notre talent là,
0: description,
1: il y a numéro. Faut cliquer, faut appeler, ils vont te livrer.
0: Ouais, au calme.
1: Kawa là, sur les côtés, acheter.
0: Oh!
3: Non,
0: allez!
3: Non, c'est pas
0: grave!
1: On
0: se laisse!
1: On se laisse! On fait un ticket en bête des vins! Et puis on laisse la boutique de la
3: chauffe! On dit pardon, on a compris!
0: Allez, rendez-vous avec BDK pour la suite de cette sélection sur Trace FM!
1: N'oubliez pas!
0: Et Trace Paris, c'est ce qui va se passer à l'instant! N'oublie pas les côtés! Les côtés! Bye bye les amis, portez-vous bien!
1: Yes, sir!

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